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0: Plantu, bonjour.
1: Bonjour.
0: Alors, vous sortez là d'une rencontre avec des lycéens, ici à la gare de Luxembourg. C'est une situation qui a l'air de vous plaire. Vous êtes vraiment comme un poisson dans l'eau. C'est votre mission en ce moment de transmettre à des jeunes ?
1: Je ne me suis pas levé le matin en me disant jamais que oh, j'ai une mission. Par contre, je découvre en même temps que vous le plaisir que j'ai à échanger avec les lycéens. Ça, c'est une magie que je fais depuis des dizaines d'années. Hein. Et à la fois, à chaque fois, quand je lis les journaux, je suis désespéré. Et quand je vais dans les écoles, ça va un peu mieux parce que les jeunes, ils ont plein de questions. Il n'y a pas de questions taboues. Une fois, j'étais dans une école il n'y a pas très longtemps. La première question, après que j'ai parlé de la liberté d'expression, les attentats de Charlie Hebdo, première question, c'est quoi votre bagnole ? Voilà. Bon, ben, ça fait partie de la vie, pourvu que ce soit spontané. Et moi, j'aime répondre avec les lycéens. Et j'ai envie de leur dire, moi qui ai un peu raté mes études, j'ai envie de leur dire, putain, vous avez un potentiel formidable, vous avez des étoiles dans les yeux, vous allez faire des étincelles, ça va marcher. Et si vous avez 3 sur 20, c'est pas grave, parce que si vous avez une passion, ça va marcher.
0: Est-ce que ça ne correspond pas aussi à la figure du dessinateur lui-même, qui est une sorte d'enfant, mais d'adulte, qui a toujours conservé sa part d'enfance ?
1: Alors certainement, on peut peut-être dire ça de beaucoup d'artistes. Oui, je pense qu'il doit y avoir un truc comme ça. Parce que quand je vois mon miroir, quand je me lave les dents, je vois bien que j'ai pas une tête d'adolescent. Mais c'est vrai qu'il y a une proximité, la création du dessin, l'impertinence du dessin. Qu'est-ce que c'est que le respect ? Qu'est-ce que c'est que l'irrespect ? On flirte avec des choses. On dit souvent, ouais, le gamin à l'école, il a cassé les carreaux du préau, vous voyez. Le dessinateur, des fois, il n'a pas envie de casser les carreaux, mais des fois, oui, là, il y a quand même un carreau qui est fêlé. Alors, c'est peut-être voulu, et des fois, c'est peut-être pas voulu. Et en fait, c'est la liberté de penser et la liberté de dire des choses qui peuvent déranger, pourvu que les lectrices et les lecteurs, ils comprennent que je ne suis pas là pour humilier les gens. Je suis là pour partager une proposition d'éditorial, une proposition d'opinion. Ça ne veut pas dire que j'ai raison, ça veut dire que c'est ma proposition. L'autre jour, j'étais dans une école catholique et je leur ai dit que moi, j'étais pour l'avortement. Mais je leur ai dit, mais s'il y en a qui sont contre l'avortement, moi je suis là pour apprendre. Hein, c'est peut-être vous qui avez raison. Moi j'ai toujours été pour l'avortement, mais si vous êtes contre, moi je vous écoute, vous avez peut-être des choses à me raconter. Et moi j'aime ça. J'ai plutôt que de dire, moi c'est mon opinion, et les autres, je balaye ça d'un revers de la main. Non. Les autres, ils ont peut-être raison. Moi quand je leur ai dit là tout à l'heure que j'aimais pas Trump, attends, s'il y en avait 10 ou 20 ou 30 ou 200, il m'aurait dit, mais nous, on adore Trump. Eh ben voilà, on va rigoler, on va se prendre une bière, et puis ils vont peut-être me faire changer d'avis.
0: Parce qu'on parle de votre tempérament, on a plutôt l'impression que vous êtes quelqu'un de bienveillant comparé à d'autres dessinateurs qui sont plus, disons, dans la méchanceté.
1: Non, ils font semblant. Alors, moi, je les connais tous. Ils font semblant. Non. Ils sont tous gentils. Mais y en a un que je connais dans le sud-ouest de la France. Il est toujours bougon, il est toujours en train de râler. On dirait qu'il est à la veille de poser une bombe dans une préfecture, vous voyez. Mais il n'y a pas plus gentil. Mais quand on le voit comme ça, on dirait qu'il a un bâton de dynamite autour de la taille, vous voyez. Et puis en fait, il est gentil. Mais c'est comme ça. Ils sont tous, en fait, un vrai méchant. De dessinateurs, j'en connais pas. Il y en a certainement, hein, mais je les ai pas vus. Hein.
0: Je rectifie, peut-être pas méchant dans le sens d'une personnalité méchante, mais disons d'un tempérament politique un peu plus marqué. Quant à vous, on a plus l'impression que vous êtes plus conciliant, mais ferme sur les principes.
1: Oui, parce que, après tout, quand je vous dis que j'aime pas Trump, j'en suis persuadé. Et j'étais déjà persuadé dans son premier parcours. J'ai même fait un bouquin qui s'appelait « Détrompez-vous ». Mais c'était il y a 10 ans. Mais là, il fait un sans-faute. Tous les jours, il y a une connerie. Et donc, moi, je le vis comme ça. C'est mon opinion. Mais je me dis, mais après tout, je suis déboussolé parce qu'il y a peut-être des gens qui pensent non, t'as pas compris, il a raison. Et là, s'ils sont 300 000 à me dire qu'il a raison, je me dis, j'ai peut-être encore des choses à apprendre. Moi, pour moi, j'ai l'impression de voir un fou. J'espère que je me trompe, mais moi, je pense qu'il est fou.
0: Trump, justement, une de ses stratégies, c'est certainement d'occuper le terrain, d'occuper les esprits. Et d'ailleurs, dans votre livre « Media culpa », votre nouveau livre, il occupe presque la moitié.
1: Exactement. Il y a un acteur que j'adore. J'oublie son nom à chaque fois, c'est pas grave. Il y a un journaliste comme vous qui est avec un micro. J'adore. Voilà. Alors, il y a le journaliste, le gars qui répond, et l'autre qui derrière commence à dire mais moi aussi je vais faire le con. Et bien Trump, Jim Carrey. Et bien Trump, c'est Jim Carrey. Regardez. Il fait le con là derrière. Il veut qu'on le regarde. Il veut qu'on le regarde. Mais il ferait n'importe quoi pour passer. Il veut passer à la télé. C'est un malade. Et Jim Carrey, c'est pareil. Mais Jim Carrey, lui, c'est un artiste. Il y a un sous-texte pour dire attendez, c'est pas grave, on va se calmer. Je suis un artiste. Trump, il se regarde dans la glace, il dit ouais, je suis pas n'importe qui et je vais déboulonner la planète. Ben, va prendre du Doliprane, je sais pas, va te calmer, va à la pharmacie.
2: Mais vous êtes fou. Oh oui, mais vous êtes fou. Mais vous êtes fou. Oh oui, mais vous êtes fou.
0: Il y a le côté bouffon, bien évidemment, mais là, c'est aussi le clown sinistre qui s'est ajouté dans la deuxième présidence.
1: Oui, en plus, nous, on fait partie de l'Europe, Luxembourg, France, Allemagne. On a toujours pensé... Nous, on aime les Américains. On les adore, les Américains. Ils sont dirigés par un président qui nous méprise. Mais une fois qu'on sait qu'il nous méprise, ça va, on a compris. Une fois qu'on sait que Poutine nous méprise, bon, ben d'accord. Ça veut dire que nous, on a une culture incroyable en Europe. On a peut-être des choses à partager avec la planète pour dire, ben oui, il nous méprise, mais c'est notre culture à nous, on en est fiers. Et alors, Poutine qui se moque de nous parce qu'on défend les homosexuels... D'ailleurs, Trump, pareil, d'ailleurs. Et d'ailleurs, même en Afrique. Vous voyez, en Afrique, où on perd la main. Nous, les Français, on perd la main en Afrique. Il y a plus en plus de gens, avec les réseaux sociaux, qui, des fois, nous méprisent. Nous, mais c'est n'importe quoi, l'Europe. Oui, mais attendez, c'est n'importe quoi. Mais il y a tellement de gens qui veulent venir chez nous. Donc, ça doit être génial. Donc, c'est parce qu'on soigne les gens, on accueille tout le monde. Quand on est blessé, quand on est malade, on va tous à l'hôpital. À côté de moi, il y avait l'autre jour, il y avait un Afghan. À côté de moi, il y avait un Syrien. Mais c'est très bien. Et c'est ça qui est génial. Et après, ouais, mais vous êtes des petits rigolos, vous êtes des gentils. Non, j'ai pas compris. On a créé une Europe, on en est fiers. Et il y a des gens qui nous méprisent. Ah bon, bah d'accord, on va réagir.
0: Pour rester chez Trump, comment fait-on en tant que dessinateur pour caricaturer une caricature? Parce que là, on est arrivé à un point limite où il faut quand même trouver un décalage. L'humour, ça fonctionne par le décalage, mais comment fait-on par surenchérir avec un personnage qui surenchérit chaque jour? Comment fait-on?
1: Voilà, l'autre jour, il y avait les urgences en France qui étaient complètement débordées parce qu'il y a un vrai problème sur les urgences. Donc au début, je fais les urgences, au secours. Voilà, je fais les infirmières qui sont débordées. Là, il y en a un qui est dans tous les sens. Voilà, c'est le bordel. Après, qu'est-ce que je vais faire? Ah bon, on va leur ramener un fou. Alors voilà, là, il y a un fou qui arrive. Et puis, il y a l'infirmier qui ramène Trump. Il dit, oui, je sais, vous êtes débordé, mais c'est encore ce gros débile qui veut piquer le territoire de ses voisins. Alors du coup, je fais Trump avec les infirmiers. Je lui rajoute un petit entonnoir, comme tous les fous. L'autre, il dit, la baballe. Pourquoi la baballe? Parce que la baballe, c'est la planète. Puis après, c'est le rond du drapeau du Groenland. Vous voyez, la baballe, c'est ça. Et puis à la fin, je dessine un petit peu de Groenland. Voilà. Le dessin se fait tout seul. C'est presque... Je dois presque de l'argent à ce connard de Trump parce que, en fait, les dessins se font tout seuls avec lui. C'est presque dangereux.

0: Là, j'ai fait ça. Parce que Nuuk, N-U-U-K, c'est la capitale, mais ça se prononce Nuuk. Et nous, en France, il y a des gens, quand ils disent « Ouais, mais on est chez nous !» Et donc, « Ah, on est chez Nuuk !» Bon, c'est, des fois, les dessins, c'est une connerie aussi. Hein. Je suis tout à fait conscient que des fois, je peux déraper. C'est peut-être un dérapage, mais c'est pas grave. D'abord, il faut se faire plaisir. Il faut faire partager une passion. Et puis, faire en sorte... D'ailleurs, par respect pour les Groenlandais, j'ai repris les dessins qu'il y a sur leur tunique. Et moi, j'aime ça. J'aime faire en sorte de faire en sorte qu'ils sont... C'est pas des pingouins, c'est pas des ours blancs, c'est pas des phoques. C'est des hommes et des femmes qui s'appellent les Groenlandais. Et donc, j'essaye, dans mon dessin, de faire en sorte qu'on puisse dire il y a un respect de la personne, vous voyez ? D'abord, un respect de la personne. Et puis après, on dessine une petite jeune fille du Groenland. Après, on dessine un autre du Groenland qui a à la fois le petit drapeau et groenlandais et danois. Et puis à la fin, il y a l'autre avec sa pelleteuse et qui balance de la neige, le petit blond, là, le gros blond. je vais faire le gros blond avec la chaussure noire. Ah, voilà, je vais faire ça, le gros blond avec la chaussure noire.
1: Pierre Richard.
0: Et là, je vais faire Trump avec le gros blond avec la chaussure noire. Avec le tank, avec le chasse-neige, tout ça. Et puis en fait, lui qui voulait le prix Nobel, eh ben, c'est le prix Nobel de la pelle, et non pas de la paix. Vous voyez ? C'est la pelle. La pelle qui ramasse la neige et qui la balance avec mépris sur les Groenlandais. C'est ça, Trump.

0: Votre travail consiste aussi à, disons, canaliser un certain débordement d'idées. Vous êtes de façon permanente dans l'excès. L'excès aussi inscrit dans le travail du dessinateur. Mais est-ce que ça excuse aussi les dérapages ? Vous venez de parler de dérapages. Et dans le livre, justement, vous faites référence à ça. Vous faites votre mea culpa ou votre media culpa.
1: Oui, parce que des fois, on ne se rend pas compte. Dans le bouquin qui s'appelle Media culpa, j'ai montré plusieurs dessins que je regrette d'avoir fait. Parce que pour critiquer la presse, les médias, d'accord, très bien. Il faut un jour, d'ailleurs, je prépare un tome 2 avec les journalistes. D'ailleurs, si vous, journaliste, vous avez envie de me... Je fais votre portrait. Il faut 10 lignes, pas besoin de plus. Je fais votre portrait et puis vous m'envoyez 10 lignes pour dire pourquoi vous êtes content de travailler pour Radio 100.7. Et vu de loin, ça fait 007. C'est le James Bond de la radio. Et à la fois, si vous êtes fier, il faut le raconter. Et c'est bien pourquoi vous travaillez depuis longtemps pour Radio 100.7. Et puis, ouais, il y a 3 ans, ouais, bon d'accord, j'ai peut-être fait une bêtise. Et si on partage nos bêtises, comme moi je le partage mes bêtises dans ce bouquin pour dire bah oui, j'aurais pas dû faire ça, faire ce dessin-là, je pense que les citoyens, en tout cas en France, je ne sais pas pour le Luxembourg, qui sont tellement du défiant par rapport à la classe médiatique, ils sont assez critiques. En tout cas en France, ils sont très très très critiques, à tel point que des fois ils disent merdia et non pas média. Je me dis, tiens, si on fait un bouquin pour réconcilier tout le monde, ça peut être sympa.
2: Si vous voulez savoir où je suis, comment me trouver, où j'habite, c'est pas compliqué, j'ai qu'à vous faire un dessin, vous ne pouvez pas vous tromper. Quand vous entrez dans la galaxie, vous prenez tout droit entre Vénus et Mars. Vous évitez Saturne, vos contours renaît Triton, vous laissez la Lune à votre droite, vous ne pouvez pas vous tromper. Quand vous verrez tourner dans les grands terrains vagues d'espace, des Spoutnik, des machins, des trucs satellisés, des orbites abandonnées, la fourrière d'en haut, la ferraille du ciel, c'est déjà la banlieue de la planète où je passe le temps. Vous continuez tout droit, là vous verrez tourner une boule pleine de plaies, pleine de bosses, c'est la Terre, j'y habite, vous ne pouvez pas vous tromper. Vous vous laissez glisser le long du Groenland qui fait froid dans le dos, attention ça dérape. Vous prenez à droite par la mer du Nord, à gauche vers la Manche, et là vous trouverez un machin qui ressemble à la tête d'un bonhomme, en forme d'hexagone avec un très grand nez, un nez qui n'en finit plus, un nez qui respire la mer, un nez en forme de Finistère. C'est la France, j'y habite, vous ne pouvez pas vous tromper. Vous continuez tout droit jusqu'à un fleuve blond qui s'appelle la Loire, les yeux couleur de sable. Vous la suivez à gauche, puis à droite, puis à droite. Et quand vous êtes là, demandez la maison, tout le monde nous connaît. Vous ne pouvez pas vous tromper, là.

0: toute façon quand vous aurez vu son sourire. Vous ne pourrez pas vous tromper parce que c'est là.
1: Parce qu'on n'a pas tendance à pardonner plus aux dessinateurs qu'aux journalistes, desquels on attend plus de précision, plus de probité.
2: Vous avez tout à fait raison, et d'ailleurs, je ne suis pas au-dessus des lois. Et à chaque fois que j'ai été mis en examen devant la justice, ça fait partie de la vie. J'ai des avocats qui m'ont très bien défendu. Il se trouve qu'à chaque fois, j'ai été relaxé. Alors que je me souviens que j'avais dérangé un grand intellectuel, Régis Debray. Et Régis Debray était venu pour me soutenir au tribunal. Et avant de passer au tribunal, il me dit « Mais ton dessin, on est bien d'accord que c'est une connerie que tu as faite. » Il dit « Moi, je veux bien te soutenir, mais c'est n'importe quoi que tu as fait ce jour-là. On est d'accord ?» Je dis « Oui, oui, Régis, oui, c'est... oui. » Bon, je vais te soutenir. Il m'a défendu. L'avocate Gisèle Halimi m'a défendu. Et puis, j'ai été relaxé. Voilà. Et ma vie, ça a été de me faire taper sur les doigts, des fois par les rédacteurs en chef, et des fois ils avaient raison. Ça, c'est la vie de la famille dans un journal. On a beau avoir la même culture, ou la même famille, on peut ne pas être d'accord, mais à la fois, c'est ma famille. Donc à la fois, on se dispute, mais c'est pas grave. Et donc à la fin, le dessin, il passe. Et il y a beaucoup... J'ai même eu un directeur du journal qui était corse, et tous mes dessins sur la Corse, ils supportaient pas. Et à chaque fois, il me convoquait dans son bureau. Il me dit mais c'est n'importe quoi, tes dessins sur la Corse. Mais en fait, avec le temps, je regarde mes dessins, ils sont tous passés. Vous voyez, je me suis toujours fait engueuler, comme à l'école. Mais en fait, quand je regarde les dessins, je me dis, putain, mais oui, je retiens les engueulades. Mais le dessin, ils sont tous passés. C'est incroyable.

0: Donc on disait qu'on a tendance à pardonner plus aux dessinateurs qu'aux journalistes, et pourtant les dessinateurs sont souvent en première ligne lorsque la liberté d'expression est attaquée.
1: Oui, oui, toujours en première ligne. Et d'ailleurs, c'est toujours très intéressant quand on va... Vous êtes déjà allé à l'étranger faire des reportages ? Eh bien, la première chose qu'il faut faire à l'étranger, souvent, le journaliste, il commence, le chauffeur de taxi à l'aéroport... Non, non. Allez, alors, le chauffeur de taxi, pourquoi pas, très bien. Emmenez-moi dans un journal où il y a un dessinateur de presse. Ah, lui, il va tout vous raconter. Lui, il balance. Et lui, il va vous dire pourquoi c'est facile ou pas facile. Pourquoi il y a la pression. Pourquoi il y a le coup de téléphone de, à Ramallah, en Palestine. Je peux vous dire que dessinateur de presse à Ramallah, c'est pas facile. Et en Hongrie, par exemple, j'étais en Hongrie il n'y a pas longtemps, alors qu'on pourrait imaginer que ça ne doit pas être facile, ça a l'air d'aller, vous voyez. Alors j'en ai défendu un qui avait des problèmes, mais en gros, ça va, il se débrouille. Alors qu'on pourrait penser que c'est très, très, très, très dur. En fait, c'est dur de temps en temps. Mais ce n'est pas le cliché qu'on a depuis la France. Quand je suis allé à Moscou, il y a une petite jeune qui s'appelle Victoria, et elle avait fait un dessin de deux babouchkas, des grands-mères, qui dit « Moi, j'ai acheté une Kalachnikov parce que je voudrais buter Poutine. » Alors je dis à Victoria, là, je dis « Mais attends, on est à Moscou, tu te rends compte où on est ?» Elle dit « Bah oui, oui, mais enfin, c'est ce que je pense. »« Non, mais c'est ce que tu penses, d'accord, mais on est à... Je te réveille-toi, on est à Moscou. » Alors maintenant, elle est réfugiée politique. Elle est à Stuttgart, elle est en Allemagne. Elle a commencé par la Belgique, la France, et puis maintenant, elle est à Stuttgart. Mais je lui ai dit « Mais je t'ai prévenu, c'est une dictature. »« Ah ouais, mais je pensais que ça pourrait durer. »« Mais non, non, non, c'est une dictature. » Et des fois, j'ai des copains en Iran. Moi, j'ai défendu un dessinateur. Alors lui, c'était au début. Non, c'était en 92. C'était 10 ans après l'installation de ces connards de chiites. Il avait dessiné un ayatollah en train de jouer au foot. C'est quand même pas... C'est pas le dessin le plus impertinent. Il était en prison. Je suis allé à Téhéran pour le libérer avec Reporters sans frontières, Amnesty International, tout ça. Et puis les ambassadeurs, on a une ambassadrice des droits de l'homme. Et donc, à chaque fois qu'on la dérange, je peux vous assurer que c'est formidable de parce qu'ils ont des pouvoirs incroyables de pression. Moi, Kofi Annan, je le connaissais, et j'avais un dessinateur en Turquie qui était en prison. Je suis allé voir Kofi Annan, je lui dis, est-ce que tu peux faire une petite vidéo pour Musakart, c'est le nom du dessinateur emprisonné. Il le fait. 15 jours après, le gars a été libéré. C'est génial.
0: D'ailleurs, avec Kofi Annan, vous aviez créé un réseau de dessinateurs Cartooning for Peace. On dirait que c'est vraiment ce genre d'association, d'artistes qu'il faut en ce moment promouvoir la paix.
1: Alors, il y a la guerre et puis il y a les réseaux sociaux qui sont des outils. Moi, je mets mes dessins sur les réseaux sociaux et à la fois, c'est étonnant. Hein. Quand je fais un dessin sur Israël et Palestine, bon, je me fais engueuler des deux côtés régulièrement.

0: je ne dois pas dessiner Mahomet.
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2: Mais à la fois, quand je dessine, pour le 1er mai, tout le monde s'offre du muguet. Bon, pour le 1er mai, j'ai dessiné un bouquet de muguet. Il n'y a pas plus con que de dessiner un bouquet de muguet. Je fais des clochettes, des petites brindilles, des petites feuilles vertes. Mais les gens sur les réseaux sociaux, mais ça les fait pleurer. C'est-à-dire, à la fois, il y a l'indécence d'une manque de pudeur, de dire « ouais, on ne va pas se laisser faire et fuck, je ne sais pas quoi ». Et puis, il y a la grande tendresse. Il y a les deux sur les réseaux sociaux. Et quand il y a une petite jeune fille, il y a 6 mois en France, qui a été tuée, elle s'appelait Louise. J'ai fait un dessin de cette petite jeune fille. C'est pas un dessin politique, c'est un dessin... J'ai fait un dessin d'une petite jeune fille. C'est pas du tout un... C'est pas un dessin politique. Je voulais juste faire un dessin qui partage une émotion. Voilà.

0: Là, vous scrollez sur votre téléphone portable là, pour me montrer le dessin.
1: Voilà, exactement. Et ça me plaît de ça me. Vous voyez, par exemple, quand je disais aux petits jeunes tout à l'heure, moi, je pense en images. Ça, c'est une photo d'une poubelle. La poubelle, c'est une poubelle jaune. Et dedans, il y a un carton Amazon avec deux yeux. C'est pas des yeux, c'est les trous qu'il y a dans le carton Amazon. Mais on dirait Trump. Et à la fois, c'est une poubelle et à la fois, c'est Trump. C'est incroyable. J'ai rien fait, moi. J'ai fait que la photo.

0: C'est aussi long là le cadrage qui importe.
1: J'étais en bagnole. J'étais avec une amie qui m'emmenait en voiture à la gare. Je lui dis, arrête, je voudrais faire une photo de la poubelle. Elle lui dit, attends, une photo. Qu'est-ce que tu as besoin de prendre une photo d'une poubelle, petit, tu vas voir. Donc j'ai fait la photo, je lui ai montré. Il dit, tu vois pas ? Je dis, bah non, c'est une poubelle, t'es con. Je dis, mais c'est Trump, t'as pas compris.
0: Voilà. L'esprit de cette photo-là correspond un petit peu à la caricature que vous aviez fait sur Mahomet, que vous aviez dessiné sans le dessiner, oui, simplement en utilisant une phrase. C'est un petit peu le même principe.
1: Oui, ben voilà, vous avez tout compris.
0: Je ne dois pas dessiner Mahomet. Je ne dois pas dessiner Mahomet. Je ne dois pas dessiner Mahomet. 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Je ne dois pas dessiner Mahomet.
1: J'étais à Atlanta, j'étais aux États-Unis, et il y avait 200 morts au Pakistan parce qu'il y avait des manifestations qui étaient choquées par les dessinateurs danois. Et le rédacteur en chef m'a dit, il faut que tu réagisses parce que ça prend des proportions. Il y a toutes les ambassades. Je devais faire une exposition au Pakistan en plus. Oh, je devais faire une exposition à Islamabad. Islamabad. Ça a été annulé. J'étais dans ma chambre d'hôtel. Ça, c'est le dessin, vous voyez. Et puis, je me dis, je vais faire un dessin. Je vais faire comme si j'étais un élève puni. Je ne dois pas. Je ne dois pas dessiner. Je ne dois pas dessiner Mahomet. Je ne dois pas dessiner Mahomet. Puis en écrivant sur ma table dans la chambre d'hôtel, mais on va superposer. Je vais superposer les lignes. Bon. Mais je vais faire je vais faire comme une barbe. Je ne dois pas dessiner. Je ne dois. Mais en fait, la barbe, vue de loin, c'est un gars avec un turban avec une barbe. Ouais, très bien. Mais je vais faire un crayon. Non, je vais faire une main qui tient un crayon. Et puis le crayon, il se transforme en minaret, voilà. Mais en haut du minaret, c'est une conversation. Quand je dis que c'est une conversation entre moi, mon petit cerveau, mes neurones, mes quatre neurones, mon cœur, mes tripes, le crayon, la page blanche. Et puis ça se fait tout seul, pourvu que ce soit un peu pertinent. Et puis après, en haut du minaret, de mon crayon minaret, je fais un barbu qui scrute que je suis en train de dessiner. Et alors après, tout, il était publié en grand à la Une du Monde, et il a été interdit dans tous les pays musulmans. Et d'ailleurs, il y a même des gens qui m'ont dit, mais votre barbu, on dirait Léonard de Vinci. Je dis, mais c'est parfait, si vous voyez Léonard de Vinci, moi ça m'arrange. Oui, je fais un barbu, oui, d'accord, oui, il y a un turban. On me dit, ouais, mais vous avez dessiné Mahomet, mais je ne le connais pas, Mahomet, je ne sais même pas comment il est fait. C'est peut-être une femme, en plus. J'en sais rien, je ne sais pas comment il est fait. Il a peut-être un gros nez, il a peut-être une hijambiste, j'en sais rien. J'ai fait un barbu avec un turban où il y a marqué, je ne dois pas dessiner Mahomet, j'ai le droit, quand même. Non, t'as pas le droit, voilà.

0: L'interprétation du dessin ne dépend pas du dessinateur, hein, et c'est ça peut-être le danger, c'est l'interprétation que peuvent en faire les autres.
1: Oui, vous avez raison, et à la fois le dessinateur, il est responsable aussi. Il sait où il doit en gros savoir où il met les pieds. Alors des fois, ça lui échappe. Là, ce dessin-là, je le revendique. Parce que des fois, il y a des fois des dessins, on me dit, attends, c'est n'importe quoi. Là, dans le bouquin, j'ai dessiné Jean-Paul II qui enregistre, parce que j'avais cru que Jean-Paul II enregistrait un clip avec Plastic Bertrand. Bon, le dessin, il a été publié, c'est une connerie. Il fallait pas le faire. Et il a été publié à 500 000 exemplaires. Ouais, c'est ça. Et j'ai même demandé au rédacteur en chef de mettre le titre en dessous de mon dessin de Jean-Paul II. Jean-Paul II enregistrerait un disque dans lequel il récite un texte sur une musique de Plastic Bertrand. C'est n'importe quoi. Et ils sont sympas, mes rédacteurs en chef, ils ont laissé faire. Oui.

0: Et puis des fois, j'ai dessiné. Vous voyez, j'aime pas Sarkozy. Mais de là, on le dessinait en tête de nœud, en forme de couille. Faut quand même... Là, j'ai un peu poussé le... C'est un peu loin, là. Là, très franchement, en plus, je me suis aussi moqué de Carla Bruni, non. Non, pas Carla Bruni. Lui, encore, à la rigueur, bon, tête de nœud, j'aurais peut-être pas dû, mais Carla Bruni, non. Faut pas y toucher.
1: C'est dû à quoi, ces dérapages ? C'est le rythme... Le rythme de travail, publier chaque jour un dessin différent.
0: Oui, oui, c'est ça. Mais ça fait partie de la vie. Moi, je milite pour le dérapage. Je milite pour que les journalistes dérapent. Je milite pour que tout le monde dérape. Pourvu que le truc d'après, c'est pour ça que, si vous voulez bien, dans 3 mois, vous m'envoyez quelques lignes, disent « Ah oui, oui, oui, ça, j'aurais peut-être pas dû. Ouais. » D'accord. Mais à la fois, si c'est un dérapage et 3 mois après, non. Non, c'est bien ce que je pensais. Ah, ils ont été vexés ? Je voulais les vexer. Pourquoi pas ? Y a des dessins de Charlie Hebdo. Les Suisses, ils sont pas contents d'un dessin de Charlie Hebdo. Je dis pas qu'ils ont voulu les vexer. Mais à la fois, allez, et c'est leur formule à eux. C'est leur grammaire à eux. C'est la grammaire de l'impertinence. Ils font ça. Moi, je fais d'autres dessins, voilà, je l'entends. Et quand les Suisses, ils sont pas contents, ben oui, il y a les réseaux sociaux. Parce qu'évidemment, Charlie Hebdo, c'est fait pour quelques personnes à Saint-Germain-des-Prés. Avec les réseaux sociaux, c'est d'autres personnes. Et donc, il faut l'entendre. Et quand je fais un dessin et que je mets mes dessins sur les réseaux sociaux, je sais qu'il y a des gens qui sont à 10 000 km et qui pourraient ne pas comprendre mon dessin. Et quand je prends la défense des Israéliens quand ils sont massacrés le 7 octobre, à tous les coups, on va me dire « Ouais, t'es un dessinateur sioniste. » Et quand il y a 70 000 morts en Palestine, on dit « Ah ben alors d'accord, t'es un dessinateur antisémite. » Mais non, foutez-moi la paix. Je veux m'exprimer en toute liberté, dire ce que je crois. Ça s'appelle une opinion. J'ai une opinion, toi t'as la tienne. Moi je respecte ton opinion, respecte la mienne.
1: Donc le dérapage vaut mieux à la limite que l'autocensure.
0: Alors l'autocensure, elle fait partie du boulot aussi. Par exemple, il y a eu des gens qui se croient « Ouais, je peux tout dire, je peux tout faire. » Mais quand je parle d'un dessinateur qui a été censuré par le New York Times, eh ben, il y a des gens qui se croient très libres, ils disent « Non, non, celui-là, il ne fallait pas le publier. Eh ben, je croyais que tu m'as dit qu'il fallait tout lire. Je croyais que tu étais la liberté. Je croyais que tu étais le Jean Moulin de la liberté. Et finalement, ce dessin-là, il ne faut pas le publier. Ah bon, d'accord. Oui, moi, les dessinateurs, je les connais tous. Les journalistes, je les connais presque tous. Les citoyens, j'en connais énormément. Des gens qui me disent « Ouais, moi, je dis ce que je veux. » Il y a toujours un moment « Ouais, mais pas ça. Ouais, mais là, tu insultes ma mère. » Oui, mais là, je suis homosexuel, mais je l'ai mal pris, tu vois, j'ai pas aimé. Moi, j'ai défendu un copain, il avait mis dans une bulle le mot transgenre. Et il se moquait pas des transgenres. Dans une bulle, il avait marqué transgenre. Les transgenres se sont mis à gueuler. Et j'ai été allé voir, j'ai dit, mais attendez, Xavier Gore, c'est le gars qui dessine les pingouins. Il s'est pas moqué de vous. C'est vrai, il a marqué transgenre. Ah, parce qu'on n'a pas le droit de marquer transgenre dans une bulle. Ah, d'accord. Ouais, c'est un peu ça aujourd'hui. « Oh, je suis une victime !» Non, ça va. Tu te calmes. Et des fois, il y a des vraies victimes. Et il faut les défendre. Et le boulot du dessinateur de presse, c'est de défendre aussi les victimes.
1: Ça sera donc le mot de la fin. Merci, Plantu.
0: Merci de m'avoir reçu. Merci beaucoup.
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